et à le relayer pour le faire retentir par les moyens de l'art. Les moyens.